La guerre a aussi des effets dévastateurs sur l'économie ukrainienne. Rien qu'en 2022, le produit intérieur brut du pays a chuté d'un tiers et le chômage a fortement augmenté. Dans un document commun publié en mars 2023 et couvrant la première année de la guerre, le gouvernement ukrainien, le groupe de la Banque mondiale, la Commission européenne et les Nations unies ont évalué le coût de la reconstruction et de la relance de l'Ukraine à plus de 380 milliards d'euros. Il ne s'agit là que d'estimations, mais elles permettent d'imaginer l'ampleur des dommages causés par la guerre.

0: Outre les victimes et les préjudices économiques, le conflit a des conséquences à long terme sur l'environnement. Selon le ministère ukrainien de la Protection de l'Environnement et des Ressources Naturelles, entre le début de la guerre et la mi-juillet 2023, l'invasion par la Russie a causé près de 53 milliards d'euros de dommages environnementaux.
1: Le programme des Nations Unies pour l'environnement a souligné que l'Ukraine était confrontée à des crises multiples, liées aux produits chimiques, aux munitions et au matériel militaire, à la présence d'une série de polluants et aux dommages infligés aux zones urbaines et aux zones naturelles. La guerre a aussi compromis la production agricole en Ukraine, qui est vitale non seulement pour l'économie du pays, mais aussi pour la sécurité alimentaire mondiale.
0: Depuis l'annexion illégale de la Crimée par la Russie en 2014, le soutien russe apporté aux groupes séparatistes dans l'est de l'Ukraine, les campagnes de désinformation et les violations des droits de l'homme ont mis à rude épreuve les relations entre l'Union européenne et la Russie. Et depuis que la Russie a lancé son invasion à grande échelle de l'Ukraine, le 24 février 2022, l'Union européenne soutient l'Ukraine. Les 11 paquets de sanctions massives et sans précédent qui se sont rapidement succédés depuis ciblent les élites politiques et des secteurs clés de l'économie russe. Des sanctions ont aussi été prises à l'encontre de la Biélorussie et de l'Iran à la suite de leur implication dans la guerre.
1: L'incidence réelle de ces sanctions sur l'économie russe a fait l'objet de nombreuses recherches et a fait couler beaucoup d'encre. Malgré les difficultés, les analystes estiment que les sanctions ont déjà atteint 3 objectifs importants. Elles ont envoyé au Kremlin un signal fort quant à l'unité de l'Occident, elles ont réduit de manière permanente les capacités militaires de la Russie, et elles ont asphyxié son économie et son secteur de l'énergie, ce qui aura des conséquences à long terme. La plupart des spécialistes signalent toutefois que les conséquences des sanctions ne suffiront pas à freiner la capacité de la Russie à faire la guerre contre l'Ukraine. Ils soulignent la nécessité de prendre des mesures supplémentaires pour renforcer les sanctions.
0: L'Union européenne ne se limite pas à imposer des sanctions à la Russie pour soutenir Kiev. Elle lui fournit aussi une aide économique. Dans l'ensemble, du début de la guerre jusqu'à fin 2023, le soutien de l'Union européenne aux Ukrainiens et à l'Ukraine s'est élevé à près de 85 milliards d'euros. Cela comprend un budget d'urgence, une aide financière et humanitaire, ainsi qu'un soutien militaire de la part des États membres de l'Union européenne et des institutions financières européennes. Ce montant intègre aussi les ressources mises à disposition pour aider les États membres à répondre aux besoins des Ukrainiens fuyant la guerre.
1: Le 1er février 2024, le Parlement et le Conseil sont parvenus à un accord sur la facilité pour l'Ukraine, un paquet exceptionnel de 50 milliards d'euros. Ce fonds aidera le pays à se reconstruire et à se moderniser jusqu'en 2027. L'accord prévoit aussi la possibilité que la Russie soit tenue pleinement responsable et doive dès lors payer pour les dégâts considérables causés par ce conflit. Juste après la réunion extraordinaire du Conseil européen, la présidente de la Commission, Ursula von der Leyen, a déclaré :
0: Le Conseil européen a réaffirmé l'engagement sans faille de l'Europe à soutenir l'Ukraine. Nous sommes tous conscients du fait que les Ukrainiens se battent pour nous. Alors nous les aiderons avec les financements nécessaires et leur fournirons la prévisibilité dont ils ont besoin et qu'ils méritent. Ce fonds de 50 milliards d'euros sur 4 ans envoie aussi un message très fort à Vladimir Poutine.
1: Pendant la première session plénière de février 2024, le président du Conseil européen, Charles Michel, a souligné que cette décision a été prise par les 27 États membres à l'unanimité et dans le cadre du budget européen.
0: Depuis l'annexion illégale de la Crimée et de Sébastopol par la Russie en 2014, le Parlement européen prône avec force l'application de sanctions sévères. Il a condamné l'agression de l'Ukraine par la Russie et a exigé d'imposer des sanctions plus larges et de mieux les appliquer. Il a aussi demandé que soient confisqués les avoirs russes gelés par l'Union européenne pour financer la reconstruction de l'Ukraine.
1: En avril 2022, la présidente du Parlement européen, Roberta Metsola, a été la première haute fonctionnaire de l'Union à se rendre à Kiev depuis le début de l'invasion russe pour témoigner du soutien de l'Europe. À Strasbourg, après 2 ans de guerre, elle a déclaré :
2: A few weeks after the initial invasion, I spoke in the name of the members of this European Parliament.
0: Quelques semaines après le début de l'invasion, j'ai pris la parole à Kiev devant la Verkhovna Rada et aux côtés du président Zelensky au nom des députés au Parlement européen. En notre nom à tous, j'ai promis que nous apporterions notre soutien à l'Ukraine et à son peuple aussi longtemps qu'il le faudra. Au cours des deux dernières années, l'Europe a tenu cette promesse et nous continuerons de la tenir. Notre soutien politique, économique, militaire, financier, humanitaire et diplomatique a été indéfectible.
1: Le Parlement se montre aussi favorable aux efforts réalisés par l'Ukraine pour devenir un pays candidat à l'adhésion à l'Union européenne. Les députés ont demandé aux États membres de lancer les négociations d'adhésion, ce qu'ils ont fait en décembre 2023. Ce processus prendra du temps, car il faut non seulement transposer les textes législatifs et les règlements de l'Union européenne dans la législation nationale, mais aussi intégrer des changements sociétaux dans le pays. Cela prendra du temps, mais la voie vers l'adhésion est ouverte.
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4: Le droit de l'Union européenne considère comme déchet toute substance ou objet que quelqu'un jette, a l'intention de jeter ou est contraint de jeter. Les déchets représentent une perte énorme de ressources, de temps, d'espace et d'énergie. En plus, leur gestion et leur élimination peuvent avoir de graves incidences sur l'environnement. La mise en décharge, par exemple, occupe de l'espace et peut entraîner une pollution de l'air, de l'eau et du sol, tandis que l'incinération peut libérer des émissions polluantes dans l'air. Dans ce contexte, les politiques de l'Union européenne en matière de gestion des déchets visent à réduire les incidences des déchets sur l'environnement et la santé et à améliorer l'efficacité des ressources de l'Union. Examinons tout cela de plus près. 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Dans cet épisode, nous découvrirons ce que fait l'Union européenne pour réduire la quantité de déchets produits et comment nous pouvons promouvoir la transformation des déchets en une ressource grâce au recyclage. Tout d'abord, il est important de comprendre la différence entre perte alimentaire, gaspillage et biodéchets. Les pertes alimentaires, ce sont les aliments qui sont gaspillés, endommagés ou perdus tout au long de la chaîne alimentaire. Cela peut arriver lors de la production, de la récolte, de l'emballage, du stockage, du transport ou de la distribution. En revanche, on entend par gaspillage alimentaire la nourriture qui est jetée par les détaillants, les fournisseurs de services alimentaires ou les consommateurs. Il existe différents types de déchets qui représentent du gaspillage alimentaire, comme les produits frais qui ne sont pas parfaits et qui sont éliminés lors du tri. Ou encore les aliments que les détaillants ou les consommateurs jettent lorsque la date de péremption est proche ou lorsque la date limite d'utilisation optimale est dépassée. Le gaspillage alimentaire fait aussi référence aux aliments inutilisés ou aux restes jetés par les ménages ou les restaurants. Enfin, les biodéchets comprennent à la fois les déchets alimentaires et les déchets verts, tels que les déchets de jardin. Par exemple, si vous recevez un bouquet de fleurs ou si vous taillez une plante d'intérieur, les déchets verts seront collectés et recyclés de la même manière que les aliments, même si leur but initial n'est pas d'être mangé, mais admiré. En 2022, dans l'Union européenne, environ 132 kilos de nourriture ont été gaspillés par personne. Ce qui est encore plus frappant, c'est que les déchets ménagers représentaient 54% de ce gaspillage, soit 72 kilos par habitant. Face à ces chiffres alarmants, les institutions de l'Union européenne ont mis en place un certain nombre de mesures, de directives et de campagnes pour réduire la quantité de déchets alimentaires produits et améliorer le recyclage des déchets alimentaires restants. Tout d'abord, la directive cadre relative aux déchets, adoptée en 2018 dans le cadre du paquet Économie circulaire, a imposé la collecte séparée des biodéchets à partir du 1er janvier 2024. Tous les pays de l'Union doivent désormais collecter les déchets biodégradables. En juillet 2023, la Commission a proposé une modification de la directive cadre pour réévaluer et adapter ses objectifs et ses mesures. Et en 2020, l'Assemblée générale des Nations unies a fait du 29 septembre la journée internationale de sensibilisation aux pertes et gaspillages de nourriture. Les institutions de l'Union ont salué cette initiative et se sont associées à l'appel mondial à l'action contre les pertes et le gaspillage alimentaire. Par exemple, en septembre 2024, la Commission européenne a lancé une nouvelle campagne intitulée « Zero Waste, More Taste », que l'on pourrait traduire par « Zéro déchet, plus de goût ». À cette occasion, la Commission a publié un livre de recettes gratuit créé par une équipe de chefs célèbres provenant de toute l'Union européenne. L'objectif de ce livre de cuisine, qui propose 27 recettes, est non seulement de prévenir le gaspillage alimentaire, mais aussi de mettre en valeur les diverses traditions culinaires de l'Union. Étant donné que les ménages produisent plus de la moitié du total des déchets alimentaires de l'Union et que les légumes et les fruits sont les aliments les plus gaspillés, cette campagne s'est concentrée sur les moyens de conserver et de cuisiner ces aliments. Bien entendu, il ne s'agit là que de quelques exemples de projets mis en place au niveau de l'Union. Mais que font les différents pays à leur échelle? Dans les pays de l'Union, des partenaires privés et publics financent déjà des projets visant à lutter contre le gaspillage alimentaire et les biodéchets. En Italie, Milan est un exemple inspirant qui montre qu'il est possible de mettre en place une collecte résidentielle des déchets alimentaires dans une grande ville densément peuplée. Avec 1,37 million d'habitants, Milan est la plus grande ville d'Europe à disposer d'un système de collecte des déchets alimentaires couvrant 100% de sa population. La ville a mis en place un système de porte à porte avec des sacs transparents pour les déchets non recyclables et les emballages plastiques. Ce système permet à une équipe spécialisée d'inspecter visuellement les sacs. Les membres de cette équipe peuvent infliger des amendes à un immeuble si les habitants n'ont pas trié leurs déchets correctement. Le système mis en place en Catalogne est un autre exemple impressionnant de promotion de la collecte sélective des déchets alimentaires. Le gouvernement autonome de Catalogne a instauré une taxe sur l'élimination des biodéchets dans les décharges ou sur leur incinération. L'objectif est simple. Rendre la collecte et le traitement des biodéchets moins coûteux que leur élimination par des moyens moins respectueux de l'environnement. Au moins 50% des recettes générées par cette taxe doivent être consacrées au traitement des biodéchets et des déchets résiduels. Et le reste est remboursé aux autorités locales en fonction de la qualité de la collecte séparée des déchets alimentaires. Mais pourquoi le recyclage est-il si important? Si nous recyclons les biodéchets, ils peuvent devenir une matière première secondaire. Par exemple, lorsque les déchets alimentaires se décomposent, ils produisent un engrais naturel pour les jardins et les terres agricoles. Le retour des déchets organiques à la terre fertilise le sol et optimise la croissance des plantes. En outre, certaines entreprises peuvent récupérer les déchets alimentaires et les transformer en biogaz grâce au processus de fermentation du méthane. Ce processus vise à extraire le méthane produit par la fermentation des produits organiques. Le biogaz extrait est généralement utilisé pour produire de l'électricité, de la chaleur et du carburant. La lutte contre le gaspillage alimentaire est une priorité dans notre société, et ce à plus d'un titre. Elle permet d'économiser de la nourriture pour la consommation humaine, de réduire l'impact environnemental de la production et de la consommation de nourriture, et d'aider les entreprises et les consommateurs à économiser de l'argent. En tant que consommateurs, nous pouvons avoir une influence directe sur le problème du gaspillage alimentaire, en faisant attention à nos habitudes et en réfléchissant à deux fois avant de jeter de la nourriture. 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
3: Haben Sie schon einmal gehört, dass das Europäische Parlament Vizepräsidentinnen und Präsidenten hat? Ihre Bezeichnung lässt erkennen, dass Sie eine wichtige Rolle im Parlament spielen müssen. Doch wissen Sie, was die Vizepräsidentinnen und Präsidenten des Europäischen Parlaments genau tun, wer sie sind und wie sie gewählt werden?
4: Die Vizepräsidentinnen und Präsidenten werden gewählt. Das haben sie mit dem Präsidenten oder der Präsidentin gemeinsam. Und es ist nicht die einzige Gemeinsamkeit. Denn obwohl es alle 5 Jahre eine Europawahl gibt, dauert ihre Amtszeit nur 2,5 Jahre. Pro Wahlperiode gibt es nämlich 2 Präsidenten- bzw. Vizepräsidentenwahlen. Das erste Mal direkt nach der Europawahl, im Juli, und das zweite Mal 2,5 Jahre später, im Januar.
3: Wenn zwischendurch jemand sein Amt aufgibt, können auch neue Vizepräsidentinnen oder Präsidenten gewählt werden. Amtsinhaberinnen oder Inhaber können zum Beispiel zurücktreten, um in ihrem Land oder in einem anderen EU-Organ ein anderes politisches Amt zu übernehmen.
4: Neue Vizepräsidenten oder Präsidentinnen werden auch gebraucht, wenn jemand wegen eines Skandals zurücktreten muss. So ging es beispielsweise Eva Kaili aus Griechenland. Im Januar 2023 musste sie wegen Geldwäsche und Korruption ihr Amt niederlegen. Zu ihrem Nachfolger als Vizepräsident wurde Marc Angel, ein luxemburgischer Abgeordneter, gewählt.
3: Wer Vizepräsidentin oder Präsident werden will, muss von einer Fraktion oder einer Gruppe von mindestens 36 Abgeordneten nominiert werden. Um gewählt zu werden, braucht man die absolute Mehrheit der Stimmen. Das bedeutet, dass man mehr als die Hälfte aller Stimmen erhalten muss, die die Abgeordneten bei einer geheimen Abstimmung abgeben.
4: Wenn 14 Kandidatinnen und Kandidaten im ersten Wahlgang diese absolute Mehrheit erhalten, ist die Wahl schon vorbei. Wenn das aber nicht genug Kandidierenden gelingt, gibt es einen zweiten Wahlgang zu den gleichen Bedingungen. Sind auch danach noch nicht alle Posten besetzt, ist ein dritter Wahlgang erforderlich. In diesem Fall genügt dann die einfache bzw. relative Mehrheit. Das heißt, dass man nicht mehr als die Hälfte aller Stimmen bekommen muss, sondern einfach nur mehr Ja- als Nein-Stimmen. In dem seltenen Fall, dass mehrere Kandidierende gleich viele Stimmen erhalten, geht der Posten an die Älteste oder den Ältesten von ihnen.
3: Werfen wir jetzt aber einen genaueren Blick auf die Aufgaben und Pflichten der 14 Vizepräsidentinnen und Präsidenten.
4: Der Präsident oder die Präsidentin überträgt ihnen bestimmte Aufgaben. Ihre Hauptaufgabe ist es, den Präsidenten oder die Präsidentin bei Bedarf zu unterstützen und zu vertreten.
3: So können sie beispielsweise bei Plenartagungen den Vorsitz führen. Das bedeutet, dass sie Sitzungen eröffnen, unterbrechen oder schließen können. Sie sorgen für Ordnung, erteilen das Wort, erklären eine Aussprache für beendet, lassen Fragen zur Abstimmung stellen und verkünden die Abstimmungsergebnisse.
4: Die Vizepräsidentinnen und Präsidenten können das Parlament auch auf der Weltbühne, bei offiziellen Anlässen sowie in Verwaltungs-, Gerichts- und Finanzangelegenheiten vertreten. Oft sind das Besuche in Drittstaaten oder Treffen mit Vertretern anderer Organe oder Institutionen.
3: Die Vizepräsidentinnen und Präsidenten gehören auch dem Präsidium des Parlaments an. Es legt die Regeln fest, damit alles im Parlament reibungslos funktioniert. Außerdem bereitet das Präsidium den Entwurf des Haushaltsplans des Parlaments vor und trifft Entscheidungen zu Verwaltung, Organisation und Personal. Bei der Wahl der Mitglieder des Präsidiums, also der Vizepräsidenten- und Quästorenwahl, versuchen die Abgeordneten dafür zu sorgen, dass die einzelnen Fraktionen im Parlament entsprechend breit vertreten sind.
4: In diesem Podcast ging es um die wichtige Rolle der Vizepräsidentinnen und Präsidenten des Parlaments. 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
5: C'est le début d'une semaine chargée. Vous avez pensé à tout, vous avez planifié vos repas, établi votre budget et acheté tout ce dont vous aviez besoin. Enfin, presque tout. Il y a une chose que vous avez oubliée. Vos produits menstruels. Pourtant indispensables, ces produits coûtent cher et il est parfois difficile de se les procurer. Pour des millions de femmes, de filles et de personnes menstruées à travers l'Europe, c'est chaque mois un combat pour y avoir accès. C'est ce que l'on appelle la précarité menstruelle. On pourrait croire que c'est un problème individuel, mais la situation est en fait plus complexe qu'il n'y paraît. 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Dans cet épisode, nous verrons ce que fait l'Union européenne pour lutter contre la précarité menstruelle.
6: La précarité menstruelle désigne le manque d'accès à des protections menstruelles sûres et abordables, à des installations sanitaires adéquates et à des informations sur le sujet. C'est un problème grave, souvent passé sous silence, qui touche environ une personne menstruée sur 10 dans l'Union européenne. Les personnes les plus touchées sont les femmes et les filles issues de ménages à faible revenu, les personnes sans domicile fixe, les réfugiés, les personnes handicapées et les personnes transgenres, non-binaires et intersexuées qui ont leurs règles. Durant la pandémie de Covid-19, la situation s'est aggravée. Les confinements et les restrictions de déplacement ont perturbé les chaînes d'approvisionnement et réduit la disponibilité des produits menstruels dans certaines régions.
5: Des produits menstruels dont l'incidence sur l'environnement n'est d'ailleurs pas négligeable. La plupart des serviettes hygiéniques contiennent jusqu'à 90% de plastique et elles peuvent mettre entre 500 et 800 ans à se décomposer. Les tampons, eux, sont souvent munis d'applicateurs et d'emballages individuels en plastique. La production de ce plastique et l'élimination inappropriée des produits menstruels jetables polluent et encombrent les décharges. Les protections menstruelles réutilisables sont toutefois plus chères et donc inaccessibles pour les personnes qui peinent déjà à se procurer des produits jetables.
6: Ce qui rend les produits menstruels encore plus chers, c'est la TVA. L'Union européenne n'impose pas un taux de TVA uniforme dans l'ensemble de ses États membres pour ces produits. Et beaucoup de pays les soumettent à une lourde taxe, les traitant comme des produits de luxe plutôt que comme des articles de première nécessité. C'est ce qu'on appelle la taxe tampon.
5: En 2022, l'Union européenne a revu sa directive sur la TVA. Depuis lors, les États membres peuvent appliquer un taux de TVA réduit ou nul aux produits d'hygiène menstruelle. Auparavant, le taux de TVA minimum pour ces produits était de 5%. Cette réforme a permis aux gouvernements nationaux de les reclasser en produits de première nécessité plutôt qu'en produits de luxe. Mais attention, les pays peuvent exonérer ces produits de la TVA, mais rien ne les y oblige. Beaucoup de pays sont encore à la traîne dans leurs efforts pour réduire le coût des produits menstruels, et les personnes les plus vulnérables continuent donc de faire face à des difficultés.
6: La précarité menstruelle n'est pas explicitement mentionnée comme une priorité dans les programmes de financement de l'Union européenne, mais certains fonds soutiennent indirectement des initiatives dans le domaine. Avec son programme Erasmus+, par exemple, l'Union a financé un projet d'autonomisation des personnes menstruées et d'information sur la santé menstruelle. Le projet, intitulé Empowerment Through Menstrual Health Education, réunit les organisations d'Espagne, de Lituanie et de Pologne. Son objectif principal, c'est le partage d'expériences et de méthodes de travail avec des jeunes en situation de handicap ou menacés d'exclusion. Le projet met aussi l'accent sur la sensibilisation à l'exclusion menstruelle, sur la promotion de la santé gynécologique et sur la mise en place de campagnes sociales efficaces. Des projets comme celui-ci ont des répercussions concrètes, mais ils restent des cas isolés et ne font pas partie d'un programme spécifique de lutte contre la précarité menstruelle à l'échelle de l'Union européenne.
5: Pour le Parlement européen, la précarité menstruelle est un obstacle à l'égalité de genre et à la pleine participation à la vie sociale et économique. Dans une résolution adoptée en 2021, il a pris clairement position. Il a demandé aux pays de l'Union de lutter contre la précarité menstruelle en veillant à mettre des produits gratuits à disposition de toutes les personnes qui en ont besoin. Il a également critiqué la taxe tampon et a encouragé tous les pays de l'Union à appliquer des taux de TVA réduits ou nuls aux produits menstruels, conformément à la directive révisée sur la TVA. En février 2026, il a adopté un rapport sur la mise en place d'une nouvelle stratégie européenne de lutte contre la pauvreté. Un rapport dans lequel la précarité menstruelle a été intégrée, à l'initiative de la commission parlementaire chargée des droits des femmes et de l'égalité de genre. L'adoption de ce rapport confirme que l'accès aux produits menstruels et aux installations sanitaires s'inscrit dans la lutte contre la pauvreté et l'exclusion sociale menée par l'Union européenne.
6: La précarité menstruelle n'est pas qu'un problème personnel, c'est une question d'égalité de genre, de santé et de dignité. Et lorsqu'une personne manque l'école ou le travail parce qu'elle n'a pas de quoi gérer ses règles, c'est toute la société qui en pâtit. Le Parlement européen a inscrit la lutte contre la précarité menstruelle à l'ordre du jour du débat politique. Mais pour véritablement changer les choses, il faut agir, au niveau européen, national et local.
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